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1: Voilà, on va faire un peu de son. C'est l'heure. Il est minuit et demi. Et on va faire du son. Ok. Bien tout n'y a son. On s'est béni. Oh, tout ça tire. Oh, tout ça chie.